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0: Il est 3h.
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0: Il est 4 heures.
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0: 5 heures.
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0: Il est 6 heures.
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0: Il est 8 heures. 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

0: 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Non. Je suis né à Nantes où on ne le parle pas. Et d'ailleurs, suis-je même breton ? 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Mais de plus race. Ah, qu'en sais-je ? Et qu'importe ? Séparatiste ? Autonomiste ? Régionaliste ? Tout cela, rien de cela. Au-delà. Mais alors, vous ne comprenez plus. Qu'appelons-nous être breton ? Et d'abord, pourquoi l'être ?
1: Français d'état civil, je suis nommé français. J'assume à chaque instant ma situation de français. 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
0: 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Si je perds cette conscience, la Bretagne cesse d'être en moi. Si tous les Bretons la perdent, elle cesse absolument d'être.
1: 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Elle n'existe que si à chaque génération,

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Donnez-moi la solution de ceci. 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

au début de la bataille, plus d'un homme, d'une femme ou d'un enfant avait quitté travail, mari et jeu. Un enfant foudroyé sur le pas de la porte, un vieillard les bras en croix sur la chaussée, un jeune homme près d'un réverbère qu'il a agrippé quand la balle l'a touché. 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Son visage curieusement blanc, regardant le ciel comme s'il demandait pourquoi. Son bras raidi, enlaçant toujours le réverbère. 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Peut-être rentrant en hâte à la maison en entendant la fusillade, mais pas assez vite. 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

Le breton est-il ma langue maternelle? Non. Je suis né à Nantes où on ne le parle pas. Suis-je même breton? Vraiment, je le crois, mais de pure race. Qu'en sais-je et qu'importe? Séparatiste? Autonomiste? Régionaliste? Oui et non. Différent. Mais alors vous ne comprenez plus. Qu'appelons-nous être breton? Et d'abord, pourquoi l'être? Français d'état civil, je suis nommé français. J'assume à chaque instant ma situation de français. 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Je l'ai d'ailleurs fait, j'ai longtemps ignoré que j'étais breton. 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Seront-ils bretons? 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

0: Il est midi. 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
2: Bonjour, bonjour à tous. La cinquième vague de chaleur de l'été s'est installée sur le pays depuis hier. C'est le cinquième épisode de ce type depuis le début de la saison. Les températures sont nettement reparties à la hausse samedi et devraient grimper encore aujourd'hui avec un pic annoncé en milieu de semaine jusqu'à 35 à 40 degrés attendus et localement plus de 40 degrés, y compris au nord de la Loire. Hier matin, le territoire de Belfort a été placé en vigilance rouge, le niveau maximal, tandis qu'une douzaine de départements du sud et de l'est restaient en vigilance orange. Les autorités appellent à la plus grande prudence, en particulier pour les personnes âgées, les enfants en bas âge et des personnes isolées, et appellent les gestes simples. Boire régulièrement, éviter les efforts aux heures les plus chaudes et prendre de nouvelles de ses proches. Cette chaleur alimente un risque d'incendie élevé dans le sud. Dans le Var, le feu du gros Bessillon, parti le 21 juillet, a parcouru 6000 hectares. Hier, il était toujours qualifié de stabilisé, mais pas fixé par les pompiers, qui restent mobilisés jour et nuit pour éviter toute reprise sous l'effet du vent. Selon la préfecture, jusqu'à 6000 personnes ont été évacuées depuis le début du sinistre. 41 maisons ont été détruites et une soixantaine d'autres endommagées. Plus à l'ouest, dans l'Aude, un feu s'est déclaré ces derniers jours dans le massif des Corbières, tout près du village ravagé l'an dernier. Environ 5 hectares parcourus, 2 villages confinés et quelques 250 pompiers engagés, appuyés par des moyens aériens. Et sur le plan gouvernemental, l'État se dit pleinement mobilisé face à la chaleur et aux feux de forêt. Une première version du plan Orsec, chaleur extrême, a été présentée pour mieux coordonner la réponse des services publics lors des épisodes les plus intenses. Dans plusieurs départements classés à risque incendie très élevé, les préfectures ont interdit l'accès à certains massifs forestiers et annulé des manifestations de plein air au nom de la sécurité civile. Et puis on apprend également que les routes ont connu une journée très chargée. Bison Futé avait classé la journée d'hier samedi en rouge dans les deux sens. Départ comme retour pour ces grands chassés croisés du mois d'août. En Ile-de-France, la 6 et la 10 ont été particulièrement encombrées dans la matinée, tout comme les grands axes vers l'Atlantique, la Méditerranée et les massifs montagneux. La situation doit s'améliorer progressivement aujourd'hui avant un retour à la normale attendu demain lundi. Et enfin, côté culture, ce deuxième week-end d'août reste marqué par de nombreux rendez-vous festifs. Dans l'Allier, la foire médiévale de Souvigny referme aujourd'hui 9 jours de reconstitution après de 40 000 visiteurs qui ont été attendus. Et à région parisienne, la fête des loges se poursuit dans la forêt de Saint-Germain-en-Laye jusqu'au 16 août. Des rendez-vous toutefois perturbés dans le sud, où la sécheresse et le risque de feu ont conduit plusieurs communes à annuler leurs animations de plein air. C'était votre Flash Info. Passez un excellent dimanche sur votre radio.
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4: Bonjour, le rétrosport de la semaine, football tout d'abord. Lyon a été battu mardi soir à Prague par le Sparta 2-1 lors du troisième tour préliminaire aller de la Ligue des Champions. L'OL est au pied du mur s'il veut jouer la phase principale de la C1. Foot toujours, la FIFA a beau avoir abandonné son plan de s'ouvrir à des investisseurs extérieurs, l'UEFA maintient la pression. La Confédération Européenne de Football annonce en effet que son boycott des compétitions de la FIFA, dont les Coupes du Monde, tient toujours. L'UEFA demande aussi que, je cite, « des assurances soient faites que de telles tentatives de défigurer le football de cette manière ne puissent jamais se reproduire ». Ces conditions n'ont pas été remplies, juge la Confédération, qui réaffirme avoir perdu confiance dans la présidence de Gianni Infantino. Rugby, Thomas Ramos va quitter le Stade Toulousain. L'arrière de 31 ans rejoindra le Racing 92 à l'issue de la saison 2026-2027, qui marquera la fin de son contrat avec Toulouse. Un véritable coup dur pour le club rouge et noir qui perd un joueur de grande classe. L'international français depuis 2019 a notamment remporté 3 fois le tournoi à destination avec le 15 de France. Rugby toujours, le Stade français a été victime d'un piratage informatique. Les hackers ont demandé une rançon au club parisien sous peine de dévoiler des données sur l'identité des joueurs. Le groupe ransomware Killin est à l'origine de cette attaque et laisse au Stade français jusqu'au 15 août pour verser la rançon demandée. Sur le site Killin, 18 photos sur lesquelles on observe des passeports et des cartes d'identité appartenant aux joueurs ont déjà été publiées comme preuve. Judo pour conclure, alors qu'il devait reprendre la compétition plus tôt en participant au tournoi de Lima au Pérou le 16 août prochain, Teddy Riner a annoncé mercredi qu'il est contraint de déclarer forfait à la suite d'une blessure survenue à l'entraînement. Il doit passer des examens complémentaires. Il est pour le moment toujours inscrit au Grand Slam de Lausanne fin août, mais il n'a pas précisé si sa présence lors du tournoi suisse était remise en cause. Le judoka guadeloupéen n'a plus participé à une compétition individuelle depuis les Jeux de Paris 2024, où il avait décroché une troisième couronne individuelle et un deuxième sacre par équipe. C'est la fin de cette rétrosport, une très bonne journée à notre écoute.
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11: La météo pour ce dimanche 9 août, le temps devient instable et orageux du sud-ouest au nord-est avec des précipitations parfois soutenues. Les températures pour ce dimanche matin, 15 degrés pour Brest, 16 à Lille, 18 degrés pour Paris, 20 degrés à Strasbourg et Lyon, 20 également pour Biarritz, 21 à Bordeaux et 25 degrés pour la Corse. Et pour ce dimanche après-midi, de 26 à 35 degrés sur une moitié nord, il fera 26 dans l'ouest, 33 en Ile-de-France et 35 sur l'Alsace. Dans la moitié sud, entre 29 et 36 degrés, 29 sur la Nouvelle-Aquitaine, 34 sur la vallée du Rhône, 36 degrés sur l'Occitanie.
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0: Il est 13h. 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

Bonjour à vous toutes et à vous tous, c'est Manu pour La Note en chantant. La Note en chantant, votre rendez-vous avec la chanson française, un rendez-vous une fois par mois sur votre radio. Alors n'hésitez pas à passer votre soirée avec les plus grandes voix de la chanson française. Émission du mois de juin, émission printanière. Non, on va terminer le printemps et on va entamer tout simplement l'été, puisque le mois de juin, vous le savez, notamment le 21 juin, c'est l'été, c'est aussi la fête de la musique. Pour cette émission de ce mois-ci, c'est la 101e, pour votre information, je vous propose, il n'y a pas de thème principalement, mais je vous propose de commencer par un titre que vous entendez régulièrement à la télé, peut-être à la radio aussi, sur certaines périphériques, tout simplement Copain Copain, un titre de 1958, c'est Georges Guettari, il est accompagné bien sûr avec notre régional de l'étape, André Rimbourg, Bonville tout simplement. Je vous propose donc d'écouter ce titre repris dans des publicités.

et je crois que nous irions bien, toujours joyeux, toujours en train, en chantant ce petit refrain, jusqu'à la tour de Nera. Ce qui m'appartient est aussi bien.

0: Voici pour ce premier titre pour les années 50. Et bon, bah, on va rester tout simplement dans les années 50. Ça va être presque un thème. Hein. Oui, on peut le dire. Hein. Allez, c'est un thème, hein, même s'il n'y a pas un thème bien précis pour ce programme musical de fête de la musique de l'été, cette fin de printemps aussi. Hein, on peut le dire. Je vous propose donc de faire tout le programme avec les 15 autres titres à venir des années 50. Voilà. Alors, pour ce programme, vous allez pouvoir entendre du soufflet, de la gratte, des cymbales. Il y aura même un air brésilien, mais aussi une fausse note sur le dernier titre. Je vous en dis pas plus. Il y aura quelques mots en anglais. Mais bon, ça passe, hein. Ni vu, ni connu. Pour commencer et continuer justement ce deuxième titre qui arrive, Georges Brassens avec ce titre de 1956, Auprès de mon arbre. 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
1: Voici pour Georges Brassens auprès de mon arbre et je vous propose de continuer avec un titre, je dirais local en ce qui me concerne, Les Amoureux du Havre. Voici Eddie Constantine sur vos antennes.

Les amoureux du Havre, un titre aussi par repris et chanté en même temps dans la même année par une autre chanteuse de mémoire, si je ne me trompe pas, Colette Renard. Voilà. Pour la suite, ça va vous rappeler certainement un film puisque ça avait été repris dans Les Visiteurs numéro 2. Voici les Scooby-Doo avec Sacha Distel. Manu sur Radio Trad Grand Est.

la musique, des balades, on fera un tour en Méditerranée tout à l'heure, mais pour l'heure, je vous propose ce titre qui va vous rappeler certainement votre jeunesse. On n'a pas tous les jours 20 ans, c'est interprété par Jacques Lantier.

0: Jacques Lanty avec On n'a pas tous les jours 20 ans, quoique dans la tête on garde ses 20 ans, hein. On n'hésite pas. Pour la suite, direction les airs avec les Chevaliers du Ciel, Luis Mariano pour cette belle interprétation. 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

Un peu plus léger, un peu plus festive aussi. Kourou Koukoukou, en 1957, c'est interprété certainement, vous l'avez reconnu, par Dario Moreno. Vous écoutez La Note en chantant, le numéro 101 du mois de juin.

continuer notre programme qui arrive à la moitié déjà. Et oui, le temps passe si vite. Une heure, c'est vite passé. Hein. Vous êtes avec Manu pour la note en chantant, émission du mois de juin. Et pour ce programme, on continue avec Mouloudji pour ce titre de 1950, Rue de Lappe.

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rue de l'App par Mologi et je vous propose un panier rempli de fruits, de fraises notamment, un titre interprété par Pierre Perret, de très belle voix, une très belle voix, une chanson bien sûr à texte comme beaucoup de chansons dans les années 50. Voici « Je t'envoie des fraises ». Alors bon appétit. 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

Une chanson un peu plus triste pour la suite, pour continuer ce programme musical. Edith Piaf pour ce titre avec ce soleil.

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0: De la musique, du soufflet, de la gratte, oui, des cymbales aussi, un peu de tout. Ce qui fait de la musique avec des belles voix posées dessus. Je vous propose de continuer avec Colette Renard. Ça, c'est de la musique. 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
1: Allez, encore une voix féminine. Après Colette Renard, c'est Lynn Renaud, celle qui était d'une heure, hein, qui est toujours d'une heure, hein, donc à l'Echti, tout le monde le sait. Je vous propose, parmi tout son répertoire de meneuse de revue, entre autres, ça, c'est de la musique, on vient de l'écouter, mais voici du soleil, le soleil sur l'horizon.

du soleil sur l'horizon, peut-être sur la mer méditerranéenne, mais bien sûr, là, je ne peux pas faire autrement que vous passer le Corse, notre Corse national, bien sûr. Tino Rossi, en 1956, il nous interprétait cette très très belle chanson Méditerranée. 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

Nous arrivons déjà à la fin, et oui, la fin de cette émission du mois de juin. J'espère que le programme musical vous plaît, que vous vous laissez bercer par ces chansons entraînantes pour continuer, quasiment terminer la musique, l'émission. Voici Henri Salvador avec Ciel de Paris.

Ciel de Paris, pour pratiquement conclure cette émission, puisque le dernier titre arrive, c'est tout de suite sur votre radio. Charles Trenet, je vous ai parlé de fausses notes, hein, vous allez vraiment les entendre. Le jardin extraordinaire. Vous écoutez le numéro 101 de l'émission La Note en chantant du mois de juin.

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1: Voici pour Charles Trenet, et c'est quelques fausses notes, puisque oui, il y avait quelques reprises en anglais. Le jardin extraordinaire, que de souvenirs sur votre radio.

Générique qui me permet de vous rappeler l'ensemble de ce programme musical, de cette émission La Note en chantant du mois de juin. C'est la 101e, je vous le rappelle. Et nous avons commencé par Georges Guettari avec Copain, copain. Georges Brassens, Auprès de mon arbre. Eddy Constantine, Les amoureux du Havre. Sacha Distel avec Scooby-Doo. Jacques Lantier, On n'a pas tous les jours 20 ans. Luis Mariano avec Les chevaliers du ciel. Dario Moreno avec Coucou Roucoucou, Mouloudji avec Rue de Lappe, Pierre Perret avec Si je t'envoie des fraises, Edith Piaf avec Ce soleil, Georgette Plana avec Le dénicheur, Colette Renard qui nous a interprété Ça c'est de la musique, Lynn Renaud, Le soleil sur l'horizon, Tino Rossi avec Méditerranée, Henri Salvador, Ciel de Paris, et pour conclure, c'était Charles Trenet, Le jardin extraordinaire.

Voici pour cette émission, à retrouver prochainement en podcast sur la page Facebook de l'émission. Et pour rappel, vous allez aussi pouvoir retrouver la playlist et l'ensemble des autres playlists d'ailleurs sur la page Facebook de l'émission. N'hésitez pas à liker et à vous abonner à cette page, tout simplement @lanoteenchantante dans votre moteur de recherche. Je vous souhaite une belle continuité à l'écoute des programmes, la suite qui arrive. Pour l'heure, il est temps pour moi de laisser la place. C'était l'émission printanière ? Non, c'était l'émission estivale pour ce début d'été 2026. L'émission, on se retrouve tout simplement le mois prochain. Il n'y a pas de vacances pour l'émission, donc au mois de juillet, mois d'août, et on continue bien sûr pour la rentrée au mois de septembre. L'émission continue, donc restez fidèles à l'écoute. C'était Manu. Allez, cette fois-ci, je tire la révérence. Ciao, bye bye.

Salut à tous, le groupe Sanguin est heureux d'être là ce soir, si vous le voulez bien tout de suite. On se place au centre de la piste, attention, l'arrivée, 8 ans.

Le voici transporté en l'année 1765 dans le port de Saint-Malo. Un navire portant fièrement trois mâts s'apprête à quitter le port. À l'arrière, un jeune commandant, Surcouf qu'on l'appelle, surveille l'appareillage. Et le voici qui s'éloigne. Sa mission, s'il l'accepte, est d'arraisonner les navires de commerce dans l'océan Indien. Bien sûr, s'il est pris, le roi de France nierait tout de ses agissements. L'émotion est intense à ce moment-là, chers amis. Mais portons-nous d'abord à son bord. À son bord.

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2: Bonjour, le feu continue de progresser dans la Drôme. L'incendie qui sévit depuis maintenant 6 jours dans le massif du Clap a désormais parcouru plus de 300 hectares. La situation reste complexe au niveau de plusieurs points chauds. 340 pompiers et des moyens aériens sont mobilisés. Par ailleurs, dans le Var, l'incendie du Gros Bessillon est désormais fixé après 18 jours de mobilisation des pompiers. Au total, 5700 hectares ont brûlé. Après un bref répit sur une partie du pays, la chaleur va de nouveau gagner du terrain. Dès ce samedi, le pic est attendu au milieu de semaine prochaine, avec des températures qui pourraient atteindre 35 degrés dans la moitié nord selon Météo France. La chaleur va s'accentuer quasiment partout avec un pic dans le sud-ouest et le long de la vallée du Rhône, prévient Météo France. A noter que l'Isère, le Rhône, la Savoie et la Haute-Savoie rejoindront à midi les 8 départements déjà en vigilance orange canicule. Le corps d'une femme d'une quarantaine d'années a été découvert chez elle à Bolène, dans le Vaucluse. Un suspect colistier du candidat du Rassemblement National pour les élections municipales de 2026 a été interpellé par le GIGN. Pas mal de monde sur les routes des vacances ce week-end. La journée de ce samedi est classée rouge avec une circulation très difficile dans le sens des départs et des retours. Sur l'ensemble du réseau, Bison Futé s'attend à des bouchons, notamment vers les zones côtières, Atlantique et Méditerranée. Et la région Auvergne-Rhône-Alpes, les difficultés devraient débuter en début de matinée et persister jusqu'en début de soirée. L'ambassade de Russie en Allemagne estime que l'incident ayant impliqué un drone explosif à l'aéroport de Leipzig mardi soir est une provocation montée de toutes pièces, une provocation visant à accuser Moscou. C'est la fin de ce flash, une très bonne journée à notre écoute. Bonjour, le rétrosport de la semaine, football tout d'abord. Lyon a été battu mardi soir à Prague par le Sparta 2-1 lors du troisième tour préliminaire aller de la Ligue des Champions. L'OL est au pied du mur s'il veut jouer la phase principale de la C1. Foot toujours, la FIFA a beau avoir abandonné son plan de s'ouvrir à des investisseurs extérieurs, l'UEFA maintient la pression. La Confédération Européenne de Football annonce en effet que son boycott des compétitions de la FIFA, dont les Coupes du Monde, tient toujours. L'UEFA demande aussi que, je cite, « des assurances soient faites que de telles tentatives de défigurer le football de cette manière ne puissent jamais se reproduire. Ces conditions n'ont pas été remplies », juge la Confédération qui réaffirme avoir perdu confiance dans la présidence de Gianni Infantino. Rugby, Thomas Ramos va quitter le Stade Toulousain. L'arrière de 31 ans rejoindra le Racing 92 à l'issue de la saison 2026-2027, qui marquera la fin de son contrat avec Toulouse. Un véritable coup dur pour le club rouge et noir qui perd un joueur de grande classe. L'international français depuis 2019 a notamment remporté 3 fois le tournoi à destination avec le 15 de France. Rugby toujours, le Stade français a été victime d'un piratage informatique. Les hackers ont demandé une rançon au club parisien sous peine de dévoiler des données sur l'identité des joueurs. Le groupe Ransomware Killin est à l'origine de cette attaque et laisse au Stade français jusqu'au 15 août pour verser la rançon demandée. Sur le site Killin, 18 photos sur lesquelles on observe des passeports et des cartes d'identité appartenant aux joueurs ont déjà été publiées comme preuve. Judo pour conclure, alors qu'il devait reprendre la compétition plus tôt en participant au tournoi de Lima au Pérou le 16 août prochain, Teddy Riner a annoncé mercredi qu'il est contraint de déclarer forfait à la suite d'une blessure survenue à l'entraînement. Il doit passer des examens complémentaires, il est pour le moment toujours inscrit au Grand Slam de Lausanne fin août, mais il n'a pas précisé si sa présence lors du tournoi suisse était remise en cause. Le judoka guadeloupéen n'a plus participé à une compétition individuelle depuis les Jeux de Paris 2024. Où il avait décroché une 3e couronne individuelle et un 2e sacre par équipe. C'est la fin de cette rétrosport, une très bonne journée à notre écoute.
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3: La météo pour ce lundi 10 août, c'est du soleil sur tout le pays, sauf sur le sud-ouest où il y a risque d'orage, notamment sur la région de Bordeaux. Les températures pour ce lundi matin, 16 degrés sur Brest, 17 à Cherbourg, 19 à Lille, 20 degrés pour Paris, 20 degrés également pour Toulouse et Bordeaux, 22 pour Strasbourg et 24 degrés pour Nice. Et pour ce lundi après-midi, entre 26 et 32 sur une moitié nord, il fera 26 en Bretagne et en Normandie, 32 sur la région parisienne et le Grand Est. Dans la moitié sud, entre 29 et 35 degrés, 29 degrés sur la Nouvelle-Aquitaine, 33 sur l'Occitanie et 35 degrés sur la Côte d'Azur.
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0: Il est 20h. 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

est auteur, compositeur, interprète. Il est originaire d'Haïti. Il a collaboré notamment avec le groupe 5 Lans. C'est sur ce Karma, t'as cherché, t'as trouvé, Dosvalt, que nous allons démarrer. C'est Focus Tropic, c'est Harry. Karma.

en Utopias Light. Moins qu'à les sésotes, je vous laisse avec Marie Lana, qui nous propose Félix Natal. Vous êtes en fréquence tropique, c'est Harry ?

Il est originaire de Jérémy en Haïti. Il a sorti son premier album en 2011, album biographie moins. C'est un chanteur, guitariste et auteur-compositeur. Il s'appelle Juanito et il nous interprète Garçon Malène dans Juanito.

le surnomme le sorcier de la guitare. Il est originaire de Mayotte. Alors, c'est une figure emblématique de la musique mahoraise et de l'océan Indien. Il nous interprète Adjidja. Voici Toto Morindalbi.

était auteur-compositeur-interprète, danseur et producteur congolais. Il était au sein du groupe Quartier Latin de Koffi Olomidé.

Il a commencé sa trajectoire musicale au sein du groupe Balata. Il s'est entouré d'auteurs-compositeurs tels que Steve Pierre-Louis. Il a sorti Entrer sans frapper, Paniche aller sans vous, Tourbillon de passion. Il nous

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Quand le cœur fait un choix, le monde entier doit danser. Ce sont les paroles de Je t'ai choisi. Alors prêtez l'oreille, laissez-vous aller, prenez plaisir à l'écouter.

Alors c'est un artiste chanteur qui est originaire de la Guadeloupe. Il a fait du zouk, du compas, du nombolo. Il a sorti On fait la sauce ensemble, Chéri Coco. Et il nous présente Téléphone. Voici Tony Lilon.

c'est un auteur, compositeur et interprète qui est originaire de la Martinique. Il intègre le groupe Z-Étoile en 1987. En 97, il entame une nouvelle étape de sa carrière avec la sortie de son premier album solo intitulé Si c'est Love. Il nous interprète Pardonner. Voici Jackie.

0: écoutez l'histoire de Monsieur le milliardaire.
1: Monsieur Jean-Jacques.
0: Monsieur Jean-Jacques, c'est le titre.
1: On va parler aujourd'hui. 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

C'est sur ce titre Victoria Bolingo. Comment cacher ces autres? Merci de votre fidélité, encore merci d'être resté avec nous.

Jesse Washington, fils d'esclave, ouvrier agricole, 17 ans, a été lynché, torturé, puis brûlé vif devant 10 000 personnes. C'était en 1916, dans la ville de Waco.

0: Il est 23h. 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

0: Il est minuit.
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12: Bienvenue dans le monde angélique, là où les notes et les mots font l'amour pour notre plus grand plaisir. Les mots. Difficile à trouver pour le poète dans sa petite mansarde. Il pleure, il sèche devant sa feuille vierge. Et tout à coup, tout s'illumine, un sourire éclatant sur son visage. Pour lui, définitivement, c'est jour de chance.

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4: Il est une heure.
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0: Bienvenue à Tauvin au santé!
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0: Il est 2h.
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